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1: Faut être un cinéaste, ma gueule, pour kiffer cette merde.

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0: Hein? Périphérique 93, il faut que je monte une équipe. Si t'es entre 89 et 96, tu peux envoyer les CV. On te rappelle si ton profil match.
1: Allô?
0: Négro, t'es validé.

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0: Putain, t'as vu le rap français, comment ça part en couille, là.
1: T'as vu ça, gars?
0: Même les meufs, elles commencent à faire du rap, moi, je comprends pas.
1: Ouais, mais le truc, c'est qu'elles rappent comme des bonhommes, en fait.
0: On dirait mon petit frère qui rappe. Je te jure, c'est incroyable.
1: Mais t'as écouté le truc de Princesse Agnès, hein?
0: Princesse Agnès?
1: Ouais.
0: De quel droit, cette meuf, elle se donne un titre de princesse? Déjà.
1: Mais je sais pas, mais...
2: Ça va, les gars, qu'est-ce qu'il y a?
3: Comment tu vas?
4: Bien, tranquille. La forme,
2: alors?

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0: 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Tu m'achètes un chocolat? Chocolat?
1: Quand est-ce? Quand tu veux le chocolat? 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On travaille.
0: Moi, tu m'achètes un chocolat.
1: Ah ouais?
0: Oui.
1: À quel chocolat, chocolat?
0: Oui.
1: T'as un Kinder Surprise?
0: Oui.
1: T'aimes bien ça, hein?
0: Oui.
1: Tu es sage alors?
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0: Si.
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0: habitations municipaux. 301.
1: Ok, je reviens sur mes propos. Je veux bien d'un salaire hallucinant. Quand faut jacter, y'a du monde. Mais quand faut se parler, y'a que du silence. Ils auraient dû rester dans la fun comme Ali Bongo. 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

0: questions à vous poser.
1: Je vous écoute.
0: Voilà. Vraiment, si Billy n'aime pas se raconter, je me demande pourquoi vous le persécutez. Nous pourrait-on passer à une autre affaire, hein?
1: L'affaire qui nous préoccupe ici, Monsieur Cheswick, c'est la thérapie.
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